Et félicitations à Mendo Marina, le fils de ma cousine Solange et aussi son mari Clément de Trou-d'Eau-Douce. Et aussi félicitations à Christian et Nathalie Bani qui fêtent leur anniversaire de mariage. Et aussi encore je dis un petit bonjour à Léa et aussi un grand bonjour à Florian et Mélodie. Ça c'était de l'album The Best of Stella Henkin and Marcel Camille. 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
1: 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Et ça, par Wilson Félix. Et moi, j'ai autres, au revoir, et merci pour écouter moi. Et dis merci pour les autres, au revoir.
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